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0: 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Maîtriser le risque chimique par la hiérarchie des mesures. 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
1: Pour limiter les risques chimiques, il faut déjà faire un recensement des risques au niveau du poste de travail, c'est-à-dire faire le recensement de tous les produits utilisés. Pour chaque produit, rechercher les fiches de données de sécurité, établir des procédures pour faire des transvasements et regarder l'étiquetage. À la fin, c'est le stockage des gros contenants.
0: De façon générale et collective, sur quoi faut-il faire attention?
1: Une fois qu'on a identifié le risque et les produits utilisés, il faut, et que ces produits sont considérés comme dangereux, il faut substituer les produits, c'est-à-dire les remplacer, comme dit la législation, pour des produits moins nocifs, qui sont d'un usage et avec un prix équivalent. Mais l'essentiel, c'est de remplacer le produit ou le substituer par un autre produit.
0: Les espaces de stockage et de travail doivent-ils être ventilés?
1: Les espaces de stockage, comme les espaces de travail, doivent avoir une protection collective, qui est en général basée sur de la ventilation générale, qui doit être calculée par des spécialistes, puisque ça dépend du type de produit, de la nocivité. Donc il y a un certain nombre de renouvellements d'air à faire régulièrement dans les pièces.
0: Est-ce que votre service dispose de personnes aptes à nous aider et nous conseiller?
1: On a une spécialiste qui est en risque chimique, on a même un médecin qui est en train de faire un diplôme spécialisé sur les risques chimiques. Donc le service est gréé pour pouvoir répondre à ce type de questions.
0: Je dis prévention.
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1: Bonjour à tous. Le Grand Prix des Savanes lance 3 jours de cyclisme sur les routes de la Guyane. Pendant 3 jours, les Savanes vivent au rythme du cyclisme avec la 7e édition du Grand Prix des Savanes. Les festivités ont débuté hier soir avec la présentation officielle de l'épreuve à la Maison de la Jeunesse des Savanes. Cette édition accueille 2 invités de marque, le VCF de Martinique, habitué des rendez-vous cyclistes en Guyane, ainsi qu'une sélection venue du Brésil. Les formations de la Guyane sont au départ, à l'exception de plusieurs coureurs qui ont récemment participé au Tour de Martinique et actuellement en période de récupération. Comme annoncé, les équipes de Guadeloupe et de France hexagonale sont absentes. La team Bornheur, tenante du titre, n'est pas présente pour défendre sa couronne. Nouveauté cette année, l'arrivée finale est jugée à Sinnamary. Première étape donc aujourd'hui, un contre-la-montre individuel courou-courou de 7 km 320. Départ donné à 16h à 100 mètres avant le giratoire de l'espace. Arrivée, avenue des juste en face de la mairie de Kourou. Guyane-Brésil, un exercice binational de secours mobilise 30aine de sapeurs-pompiers sur le Oiapoque. 30aine de sapeurs-pompiers de la Guyane et de la ville brésilienne de Oiapoque ont participé hier matin à un exercice conjoint de secours sur le fleuve. Le scénario simulait une embarcation en difficulté avec 4 personnes à son bord. Les victimes ont été secourues grâce aux moyens nautiques des sapeurs-pompiers avec l'appui de l'hélicoptère Dragon 973. Le chikungunya, 100 cas supplémentaires confirmés en une semaine depuis la détection du premier cas en janvier. Santé publique recense 1157 cas confirmés depuis le dernier bulletin épidémiologique de Santé publique France publié le 9 juillet. Eh bien, 100 nouveaux cas de chikungunya ont été confirmés en Guyane. Enfin, 24 jeunes Guyanais reçoivent la bourse du CNES pour financer leurs études supérieures. Parmi eux, 13 vont poursuivre leurs études en Guyane. D'autres iront en Hexagone ou à l'étranger. Voilà, c'est la fin de ce flash. Bonne journée.
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1: Bonjour à tous. La sécurité des campus au cœur des priorités, assure le ministre de l'Enseignement supérieur à Aix-en-Provence. En déplacement hier à Aix pour la signature des contrats d'objectifs, de moyens et de performance dans les universités de la région sud, le ministre de l'Enseignement supérieur, Philippe Baptiste, a réagi à l'enlèvement et au viol d'une étudiante en fin de semaine dernière. Mener l'enquête, l'Union des fabricants et ses plus de 200 entreprises a lancé cette semaine à Cannes une campagne à destination des consommateurs. Elle nous invite à mener l'enquête pour reconnaître les contrefaçons. Chaussures, maroquinerie, joaillerie ou encore textile, les contrefaçons concernent tous les produits ou presque. L'association a interrogé les Français en 2025. Il ressort de l'enquête que 4 sur 10 ont déjà acheté de la contrefaçon, un chiffre en augmentation de 3% depuis 2018. Sur le podium, on trouve les vêtements, les parfums ou encore les sacs. Louer une voiture électrique neuve pour moins de 200 euros par mois, retour du leasing social pour 50 000 foyers. Il est réservé aux ménages modestes qui ont besoin de leur véhicule pour aller travailler. Pour savoir si vous y avez le droit, il y a un simulateur sur le site primealaconversion.gouv.fr. Le gouvernement donne son feu vert à une augmentation moyenne de 2,5% des tarifs réglementés de l'électricité au 1er août pour près de 20 millions de foyers, alors qu'il prévoyait fin 2025 des factures stables au moins en 2026 et en 2027. Au Moyen-Orient, le rythme des frappes ne faiblit pas entre les États-Unis et l'Iran. Plus d'une semaine après la reprise des hostilités autour du stratégique détroit d'Ormuz, malgré les appels du médiateur pakistanais à renouer le dialogue. Et puis recrutement effectif, ambition, le rugby club toulonnais a présenté hier sa feuille de route pour la prochaine saison. L'entraînement a repris hier avec un stage et un match amical à Issoire fin août. Voilà, c'est la fin de ce flash. Merci de l'avoir suivi.
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1: Bonjour à tous. Le Grand Prix des Savanes lance 3 jours de cyclisme sur les routes de la Guyane. Pendant 3 jours, les Savanes vivent au rythme du cyclisme avec la 7e édition du Grand Prix des Savanes. Les festivités ont débuté hier soir avec la présentation officielle de l'épreuve à la Maison de la Jeunesse des Savanes. Cette édition accueille 2 invités de marque, le VCF de Martinique, habitué des rendez-vous cyclistes en Guyane, ainsi qu'une sélection venue du Brésil. Les formations de la Guyane sont au départ, à l'exception de plusieurs coureurs qui ont récemment participé au Tour de Martinique, qui est actuellement en période de récupération. Comme annoncé, les équipes de Guadeloupe et de France hexagonale sont absentes. La team Bornheur, tenante du titre, n'est pas présente pour défendre sa couronne. Nouveauté cette année, l'arrivée finale est jugée à Sinnamarie. Première étape donc aujourd'hui, un contre-la-montre individuel, Kourou-Kourou, de 7 km 320. Départ donné à 16h, à 100 mètres avant le giratoire de l'espace. Arrivée, avenue des Roches, juste en face de la mairie de Kourou. Guyane-Brésil, un exercice binational de secours mobilise 30aine de sapeurs-pompiers sur l'Oyapock. 30aine de sapeurs-pompiers de la Guyane et de la ville brésilienne d'Oyapock ont participé hier matin à un exercice conjoint de secours sur le fleuve. Le scénario simulait une embarcation en difficulté avec 4 personnes à son bord. Les victimes ont été secourues grâce aux moyens nautiques des sapeurs-pompiers avec l'appui de l'hélicoptère Dragon 973. Le Chikungunya, 100 cas supplémentaires confirmés en une semaine depuis la détection du premier cas en janvier. Santé publique recense 1157 cas confirmés depuis le dernier bulletin épidémiologique de Santé publique France publié le 9 juillet. Eh bien, 100 nouveaux cas de chikungunya ont été confirmés en Guyane. Enfin, 24 jeunes Guyanais reçoivent la bourse du CNES pour financer leurs études supérieures. Parmi eux, 13 vont poursuivre leurs études en Guyane. D'autres iront en Hexagone ou à l'étranger. Voilà, c'est la fin de ce flash. Bonne journée.
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1: Bonjour à tous. La sécurité campus au cœur des priorités, assure le ministre de l'Enseignement supérieur à Aix-en-Provence. En déplacement hier à Aix pour la signature des contrats d'objectifs de moyens et de performance dans les universités de la région sud, le ministre de l'Enseignement supérieur, Philippe Baptiste, a réagi à l'enlèvement et au viol d'une étudiante en fin de semaine dernière. Mener l'enquête, l'Union des fabricants et ses plus de 200 entreprises a lancé cette semaine à Cannes une campagne à destination des consommateurs. Elle nous invite à mener l'enquête pour reconnaître les contrefaçons. Chaussures, maroquinerie, joaillerie ou encore textile, les contrefaçons concernent tous les produits ou presque. L'association a interrogé les Français en 2025. Il ressort de l'enquête que 4 sur 10 ont déjà acheté de la contrefaçon, un chiffre en augmentation de 3% depuis 2018. Sur le podium, on trouve les vêtements, les parfums ou encore les sacs. Louer une voiture électrique neuve pour moins de 200 euros par mois, retour du leasing social pour 50 000 foyers. Il est réservé aux ménages modestes qui ont besoin de leur véhicule pour aller travailler. Pour savoir si vous y avez le droit, il y a un simulateur sur le site primealaconversion.gouv.fr. Le gouvernement donne son feu vert à une augmentation moyenne de 2,5% des tarifs réglementés de l'électricité au 1er août pour près de 20 000 de foyers, alors qu'il prévoyait fin 2025 des factures stables au moins en 2026 et en 2027. Au Moyen-Orient, le rythme des frappes ne faiblit pas entre les États-Unis et l'Iran. Plus d'une semaine après la reprise des hostilités autour du stratégique détroit d'Ormuz, malgré les appels du médiateur pakistanais à renouer le dialogue. Et puis, recrutement effectif, ambition, le rugby club toulonnais a présenté hier sa feuille de route pour la prochaine saison. L'entraînement a repris hier avec un stage et un match amical à Issoire fin août. Voilà, c'est la fin de ce flash. Merci de l'avoir suivi.
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1: Bonjour à tous, le Grand Prix des Savanes lance 3 jours de cyclisme sur les routes de la Guyane. Pendant 3 jours, les Savanes vivent au rythme du cyclisme avec la 7e édition du Grand Prix des Savanes. Les festivités ont débuté hier soir avec la présentation officielle de l'épreuve à la Maison de la Jeunesse des Savanes. Cette édition accueille 2 invités de marque, le VCF de Martinique, habitué des rendez-vous cyclistes en Guyane, ainsi qu'une sélection venue du Brésil. Les formations de la Guyane sont au départ, à l'exception de plusieurs coureurs qui ont récemment participé au Tour de Martinique, qui est actuellement en période de récupération. Comme annoncé, les équipes de Guadeloupe et de France hexagonale sont absentes. La team Bonheur, tenante du titre, n'est pas présente pour défendre sa couronne. Nouveauté cette année, l'arrivée finale est jugée à Sinnamary. Première étape donc aujourd'hui, un contre-la-montre individuel, Kourou-Kourou, de 7 km 320. Départ donné à 16h, à 100 mètres avant le giratoire de l'espace. Arrivée, avenue des Roches, juste en face de la mairie de Kourou. Guyane-Brésil, un exercice binational de secours mobilise 30aine de sapeurs-pompiers sur l'Oyapock. 30aine de sapeurs-pompiers de la Guyane et de la ville brésilienne d'Oyapock ont participé hier matin à un exercice conjoint de secours sur le fleuve. Le scénario simulait une embarcation en difficulté avec 4 personnes à son bord. Les victimes ont été secourues grâce aux moyens nautiques des sapeurs-pompiers avec l'appui de l'hélicoptère Dragon 973. Le chikungunya, 100 cas supplémentaires confirmés en une semaine. Depuis la détection du premier cas en janvier, Santé publique recense 1157 cas confirmés. Depuis le dernier bulletin épidémiologique de Santé publique France, publié le 9 juillet, 100 nouveaux cas de chikungunya ont été confirmés en Guyane. Enfin, 24 jeunes Guyanais reçoivent la bourse du CNES pour financer leurs études supérieures. Parmi eux, 13 vont poursuivre leurs études en Guyane. D'autres iront en Hexagone ou à l'étranger. Voilà, c'est la fin de ce flash. Bonne journée.
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1: Bonjour à tous, un trentenaire originaire du Gosier pris dans les filets de la cellule cybercriminalité de la police nationale. Sur plusieurs disques durs, il possédait des centaines d'images à caractère pédopornographique. Jugé dans le cadre d'une procédure de comparution immédiate, il a notamment été condamné à 5 ans de suivi socio-judiciaire avec obligation de soins. Balance ton porc Martinique, le jugement de la créatrice du hashtag annulé par la cour d'appel de Fort-de-France. Il y avait des problèmes au niveau de la prescription de l'action publique. L'ex-ministre des Outre-mer, François-Noël Buffet, proposé pour devenir défenseur des droits. L'éphémère ministre des Outre-mer a été proposé par le président de la République pour succéder à Claire Hédon au poste de défenseur des droits. François-Noël Buffet a tenté de défendre sa nomination devant la commission des lois à l'Assemblée nationale. Souffle de cendre 1976-2026, mémoire d'un volcan, une exposition immersive sur l'éruption de la Soufrière à Saint-Claude. 50 ans après cet événement majeur en Guadeloupe, une exposition retrace l'éruption de la Soufrière de juillet 1976 sous l'angle sensible des milliers de Guadeloupéens du sud basse-terre déracinés. Cette exposition est visible jusqu'au 12 septembre. Une étude alerte sur le risque de déforestation en Amazonie. Après la fin d'un moratoire sur le soja, cette étude retrace l'essor et le déclin de l'un des engagements volontaires contre la déforestation les plus efficaces au monde. L'abandon d'un moratoire sur le soja issu de zones déboisées d'Amazonie entraînera au moins 1,4 million d'hectares de déforestation supplémentaires au Brésil au cours de la prochaine décennie et des émissions de carbone équivalentes à celles du Canada en un an. L'ancien président haïtien Michel Martelly est de retour en Haïti. La nouvelle de son arrivée a fait le tour des réseaux sociaux mercredi. Après plusieurs années passées aux États-Unis, Michel Martelly est de retour donc en Haïti. Le déplacement suscite de nombreuses questions alors que l'enquête sur l'assassinat du président Jovenel Moïse se poursuit dans le pays toujours en proie à la violence des gangs. À Trinidad et Tobago, une pétition veut stopper l'implantation de centres de stockage informatiques. Le gouvernement a signé deux protocoles d'accord avec des entreprises américaines pour la construction de centres de stockage informatiques. Des milliers de personnes s'y opposent car ces centres sont gourmands en eau et en électricité. Près de 4 siècles après le traité de Concordia qui départage l'île de Saint-Martin, entre la France et les Pays-Bas, les députés se sont prononcés hier sur un accord fixant avec précision le tracé de la frontière. Rapporteur du projet de loi à l'Assemblée nationale, le député Bertrand Bouix a présenté ce texte qui permet la ratification de l'accord signé entre les deux États en 2023. En Martinique, une automobiliste octogénaire percute un poteau en béton et meurt à la jambette à Fort-de-France. Une femme de 85 ans a donc perdu la vie hier à la suite d'un accident de la route. Les faits se sont déroulés après 13 heures. Pour lutter contre le sexisme et la sexualisation des athlètes féminines, la Fédération européenne d'athlétisme publie un guide pour éviter les cadrages suggestifs à la télévision. Les conseils distillés sont très concrets. Éviter les plans en contre-plongée, notamment par derrière ou par dessous les sportives. Il est aussi préconisé de proscrire les gros plans focalisés sur certaines parties du corps. L'usage des ralentis doit aussi être fait à bon escient. Le guide souligne également la nécessité de visionner les images avant leur diffusion. Et puis, comment Stallone s'est battu pour que la saga Rocky voie le jour, c'est ce que va raconter I Play Rocky en fin d'année au cinéma. Ce biopic reviendra sur le parcours du combattant de l'acteur pour décrocher le rôle qui lancera sa carrière, sur la conception de son film aussi. Pour nous faire patienter, une première bande-annonce est disponible avec Anthony Hippolito dans le rôle de Stallone à ses débuts et la ressemblance est frappante. Voilà, c'est la fin de ce flash. Merci de l'avoir suivi.

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1: 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Mais l'essentiel, c'est de remplacer le produit ou le substituer par un autre produit.
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1: 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Donc il y a un certain nombre de renouvellements d'air à faire régulièrement dans les pièces.
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La musique 100% Métis, elle est sans vie que la formation JM Harmonie. C'était Karim sur Métis en ce vendredi 17 juillet. J'espère que vous portez à merveille, mes amis. Soyez les bienvenus, c'est Génération Métis jusqu'à 13h avec JR pour vous accompagner durant deux bonnes heures. On vous donnera les bons plans justement pour ce week-end. Et puis surtout, ce qu'il ne faudra pas rater dans les prochains jours. Restez avec nous. Allez hop, retour de la musique avec Shannon et Anken. Grosse nouveauté, ça s'appelle Comme Moi. Ou encore un autre duo. Cette fois-ci, ce sera un duo Zouk avec Nestlé et Michael. Ce sera Enlève Tout.

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2: 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Donc il y a un certain nombre de renouvellements d'air à faire régulièrement dans les pièces.
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Et avant de retrouver Lila avec LG pour le titre Player Souvenir, mes amis, on vous parle un petit peu, et bien, pour ceux qui aimeraient autre chose que les soirées, d'une pièce de théâtre qui va se jouer à l'encre, tout simplement, demain samedi 18 juillet à 20h, écrite par Fernand Stéphane Fortuné, mise en scène également par Fernand, et par la même occasion, et bien, on pourra retrouver sur la scène de l'encre Marie-Véronique, Sabrina Tabar plutôt, qui va jouer le rôle de Marie-Véronique, qui sera la mère, Élie Fortuné, qui va jouer le rôle de Brahi, le policier, et Kerven Olibert, le rôle de Grégory, le trafiquant. Bien sûr, cette pièce, on vous en a parlé dans la semaine. Il s'agit tout simplement de, eh bien, Mes fils, ma sentence. C'est tout simplement l'histoire d'une mère qui s'appelle Marie-Véronique, qui est prise entre ses deux fils. L'un est policier, défenseur de la loi, et l'autre est trafiquant de drogue, et il vient d'être jugé. Alors, lorsqu'ils se retrouvent sous le même toit, les tensions explosent. La pièce aborde justement la famille, les choix de vie, la responsabilité, la justice, et bien sûr, l'amour maternelle, sans bien sûr prétendre apporter de réponses toutes faites, mais en invitant bien sûr le public à réfléchir. Si ça vous tente, eh bien rendez-vous, on vous l'a dit, dès demain à l'encre, tout simplement. Les tickets sont toujours en prévente directement sur Bizouk, mes amis, donc dépêchez-vous, ok, allez-y, il en reste encore, et rendez-vous demain 20h à l'encre. La musique, comme promis, eh bien écoutez, c'est avec Lila. Lila et LG. On écoute Player sur Métis. Et juste après, Protogy et GNCA avec Goddess dans Génération Métis. LG on the beat.

suivant sur Métis. Dans quelques minutes, la rédaction pour l'essentiel de l'actualité nationale. Mais juste avant, laissez-moi vous rappeler, mes amis, que durant cette période estivale, eh bien, tous les dimanches, il y a Rodrigue Rémy, alias Ticoco, qui vous invite, bien sûr, à partager un moment chaleureux, convivial, autour d'un délicieux buffet aux saveurs authentiques, et ce, préparé dans différents restaurants de la place. Ok, donc à savoir quand même que ce 19 juillet, il sera au Grand Hôtel Montabeau. Donc, les réservations dès maintenant. Hein. Donc, allez-y directement sur sabouche.fr afin d'avoir vos tickets. Et puis, bien sûr, appréciez de 12h à 16h cette prestation avec Ticoco pour les lives du dimanche Summer Edition au Grand Hôtel Montabeau pour ce dimanche. La musique, quant à elle, ça tombe bien. C'est avec Rodrigue Rémy. Voici Un amour de Guyane et juste après Moine Voyer que je vous ai programmé avec Feu sur Métis juste avant midi.

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1: Bonsoir à tous. Au lendemain de la découverte d'ossements sur un terrain indiqué par Cédric Jubilard, ces restes de squelettes ont été acheminés ce vendredi à l'Institut de recherche criminelle de la Gendarmerie nationale à Cergy, dans le Val d'Oise. Des analyses doivent permettre de déterminer s'ils appartiennent à Delphine Ossaguel, disparue en décembre 2020. Ce travail va débuter cet après-midi et les résultats tomberont dans un délai relativement court. C'est ce qu'a expliqué Stéphane Méblum, commandant au second du groupement du Tarn. Le Sénat a exclu temporairement pour harcèlement une élue, un compagnon qui usait des ressources du Sénat pour des projets personnels. La sénatrice Christine Herzog a été sévèrement sanctionnée hier par la Chambre haute qui craint un potentiel détournement de fonds publics. C'est une sanction rarissime, la plus lourde prévue par le règlement du Sénat. Une censure avec exclusion temporaire a été prononcée à l'unanimité du bureau de la Haute Assemblée à l'encontre de la sénatrice de Moselle qui siège au groupe Union Centriste. La guerre au Moyen-Orient, les gardiens de la révolution iraniens ont affirmé aujourd'hui avoir visé des systèmes radars et des avions militaires américains au Qatar afin de punir l'agresseur en représailles aux frappes menées dans la nuit contre l'Iran. Par ailleurs, le Koweït affirme que l'une de ses centrales électriques a été touchée par une attaque iranienne. Le ministère de l'électricité de ce petit émirat a annoncé que cette attaque avait entraîné un incendie. Le Koweït appelle les usagers à rationaliser leur consommation d'électricité durant cette phase exceptionnelle. Andy Burnham a été nommé aujourd'hui chef du parti travailliste britannique Le Labour lors d'un congrès extraordinaire à Londres avant son installation officielle lundi à Downing Street où il va succéder au premier ministre démissionnaire Keir Starmer. Et puis le gouvernement réfléchit à baisser le prix du paracétamol. Dans le détail, le gouvernement envisage une baisse de 10 centimes par boîte pour le fabricant, ce qui permettrait de faire économiser environ 30 millions d'euros par an à la sécurité sociale. À noter qu'actuellement une boîte de Doliprane, des Feralgan ou encore de d'Afalgan est vendu 2,18€ en pharmacie. Elle rapporte 76 centimes d'euros hors taxe au laboratoire qui commercialise du paracétamol. C'est la fin de cette édition. Merci de l'avoir suivi.

0: La musique 100% métis, c'est l'histoire avec Loulou. Bah oui, Loulou des Blue Stars avec ce titre Sans Frein. Et il le dit si bien, forcément que ce soit les Blue Stars, les mécènes, quel que soit le groupe, on prend véritablement notre pied, surtout pendant la période carnavalesque. Ça tombe bien, pour ceux qui l'auraient raté justement pour le mois de janvier-février, sachez quand même qu'en Guyane, bah oui, pour les vacanciers, on vous propose bien des éditions hors saison. Et sur la terrasse de Métis, ça tombe bien, le 25 juillet, il y en a une avec la formation Les Mécènes. Ce sera de 17h jusqu'à ce que l'on finisse la glacière, tout simplement. Donc de 17h à 19h, le live des Mécènes. Et dès 19h, c'est DJ Seven qui va prendre le relais afin de pouvoir nous ambiancer. Et ce, jusqu'à ce que cette glacière se termine, tout simplement. Vous venez avec ce que vous buvez, mes amis. Une bouteille de champagne, forcément, fera l'affaire pour que la fête soit plus belle. Et puis on vous attendra en rouge et noir, puisque ce sera le dress code des Mécènes qui vous invite tout simplement à venir saper de la même manière, en tout cas aux couleurs des Mécènes rouge et noir, afin de rendre la terrasse de Métis encore plus belle. Ok, notez la date, le 25 juillet dès 17h sur Métis FM. Shakira et Burna Boy pour la suite avec Die Die ou encore Rachel Guillaume, Can't Get Over You. C'est ce qui arrive juste avant l'info locale. 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
1: Bonjour à tous. Inquiétant, une étude alerte sur le risque de déforestation en Amazonie après la fin d'un moratoire sur le soja. Cette étude retrace l'essor et le déclin de l'un des engagements volontaires contre la déforestation les plus efficaces au monde. L'abandon d'un moratoire sur le soja issu de zones déboisées d'Amazonie entraînera au moins 1,4 million d'hectares de déforestation supplémentaires au Brésil au cours de la prochaine décennie et des émissions de carbone équivalentes à celles du Canada en un an. Le chikungunya, 100 cas supplémentaires confirmé en une semaine depuis la détection du premier cas en janvier. Santé publique recense 1157 cas confirmés. Depuis le dernier bulletin épidémiologique de Santé publique France, publié le 9 juillet, 100 nouveaux cas de chikungunya ont donc été confirmés en Guyane. Guyane-Brésil, un exercice binational de secours mobilise une trentaine de pompiers sur l'Oyapock. Une trentaine de sapeurs-pompiers de Guyane et de la ville brésilienne d'Oyapock ont participé hier matin à un exercice conjoint de secours sur le fleuve. Le scénario simulait une embarcation en difficulté avec 4 personnes à bord. Les victimes ont été secourues grâce aux moyens nautiques des sapeurs-pompiers avec l'appui de l'hélicoptère Dragon 973. La tête dans le guidon, c'est parti pour le Grand Prix des Savanes. 3 jours de cyclisme sur les routes guyanaises. Pendant 3 jours, les Savanes vont vivre au rythme du cyclisme avec la 7e édition du Grand Prix des Savanes. Les festivités ont débuté hier soir avec la présentation officielle de l'épreuve à la Maison de la Jeunesse des Savanes. Cette édition accueille 2 invités de marque, le VCF de Martinique, habitué des rendez-vous cyclistes en Guyane, ainsi qu'une sélection venue du Brésil. Les formations guyanaises sont au départ, à l'exception de plusieurs coureurs qui ont récemment participé au Tour de Martinique et actuellement en période de récupération. Comme annoncé, les équipes de Guadeloupe et de France hexagonale sont absentes. Nouveauté cette année, l'arrivée finale est jugée à Sinnamary. Première étape aujourd'hui, un contre-la-montre individuel courou-courou de 7 km 320. Départ donné à 16h, 100 mètres avant le giratoire de l'Espagne. Arrivé avenue des Roches face à la mairie de Kourou.

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Allez hop, comme promis, vos deux invitations de cinéma au 29 29 85, encore au 29 29 86, le premier appel repartira avec ces deux invités afin de se faire une petite toile avec la personne de son choix. Mes amis, n'oubliez pas les temps forts justement de ce week-end. La boxe avec DJ Vesti, ce sera entre 22h et minuit samedi soir. Et puis bien sûr, le classement du 8 métis que vous retrouvez tous les dimanches entre 11h et 13h, le classement des références des 30 titres les plus diffusés sur la radio. Allez hop, c'est sur ces infos qu'on va se quitter, se donner rendez-vous lundi 11h-13h pour une autre édition de Génération Métis. Passez un bon week-end, prenez soin de vous et restez

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1: Bonsoir à tous. Au lendemain de la découverte d'ossements sur un terrain indiqué par Cédric Jubilard, ces restes de squelettes ont été acheminés ce vendredi à l'Institut de recherche criminelle de la Gendarmerie nationale à Cergy, dans le Val-d'Oise. Des analyses doivent permettre de déterminer s'ils appartiennent à Delphine Ossaguel, disparue en décembre 2020. Ce travail va débuter cet après-midi et les résultats tomberont dans un délai relativement court. C'est ce qu'a expliqué Stéphane Neblom, commandant au second du groupement du Tarn. Le Sénat a exclu temporairement pour harcèlement une élue, un compagnon qui usait des ressources du Sénat pour des projets personnels. La sénatrice Christine Herzog a été sévèrement sanctionnée hier par la Chambre haute qui craint un potentiel détournement de fonds publics. C'est une sanction rarissime, la plus lourde prévue par le règlement du Sénat. Une censure avec exclusion temporaire a été prononcée à l'unanimité du bureau de la Haute Assemblée à l'encontre de la sénatrice de Moselle qui siège au groupe Union Centriste. La guerre au Moyen-Orient, les gardiens de la révolution iraniens ont affirmé aujourd'hui avoir visé des systèmes radars et des avions militaires américains au Qatar afin de punir l'agresseur en représailles aux frappes menées dans la nuit contre l'Iran. Par ailleurs, le Koweït affirme que l'une de ses centrales électriques a été touchée par une attaque iranienne. Le ministère de l'électricité de ce petit émirat a annoncé que cette attaque avait entraîné un incendie. Le Koweït appelle les usagers à rationaliser leur consommation d'électricité durant cette phase exceptionnelle. Randy Burnham a été nommé aujourd'hui chef du parti travailliste britannique Le Labour lors d'un congrès extraordinaire à Londres avant son installation officielle lundi à Downing Street où il va succéder au premier ministre démissionnaire Keir Starmer. Et puis le gouvernement réfléchit à baisser le prix du paracétamol. Dans le détail, le gouvernement envisage une baisse de 10 centimes par boîte pour le fabricant, ce qui permettrait de faire économiser environ 30 millions d'euros par an à la sécurité sociale. À noter qu'actuellement une boîte de Doliprane défère Algan ou encore de Dafalgan est vendu 2,18 euros. En pharmacie, elle rapporte 76 centimes d'euros hors taxe laboratoire qui commercialise du paracétamol. C'est la fin de cette édition. Merci de l'avoir suivi.

0: 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Maîtriser le risque chimique par la hiérarchie des mesures. 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
1: Pour limiter les risques chimiques, il faut déjà faire un recensement des risques au niveau du poste de travail, c'est-à-dire faire le recensement de tous les produits utilisés. Pour chaque produit, rechercher les fiches de données de sécurité, établir des procédures pour faire des transvasements et regarder l'étiquetage. À la fin, c'est le stockage des gros contenants.
0: De façon générale et collective, sur quoi faut-il faire attention?
1: Une fois qu'on a identifié le risque et les produits utilisés, il faut, et que ces produits sont considérés comme dangereux, il faut substituer les produits, c'est-à-dire les remplacer, comme dit la législation, pour des produits moins nocifs, qui sont d'un usage et avec un prix équivalent. Mais l'essentiel, c'est de remplacer le produit ou le substituer par un autre produit.
0: Les espaces de stockage et de travail doivent-ils être ventilés?
1: Les espaces de stockage, comme les espaces de travail, doivent avoir une protection collective, qui est en général basée sur de la ventilation générale, qui doit être calculée par des spécialistes, puisque ça dépend du type de produit, de la nocivité. Donc il y a un certain nombre de renouvellements d'air à faire régulièrement dans les pièces.
0: Est-ce que votre service dispose de personnes aptes à nous aider et nous conseiller?
1: On a une spécialiste qui est risque chimique, on a même un médecin qui est en train de faire un diplôme spécialisé sur les risques chimiques. Donc le service est gréé pour pouvoir répondre à ce type de questions.
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1: Bonjour à tous, un trentenaire originaire du Gosier pris dans les filets de la cellule cybercriminalité de la police nationale. Sur plusieurs disques durs, il possédait des centaines d'images à caractère pédopornographique. Jugé dans le cadre d'une procédure de comparution immédiate, il a notamment été condamné à 5 ans de suivi socio-judiciaire avec obligation de soins. Balance ton porc Martinique, le jugement de la créatrice du hashtag annulé par la cour d'appel de Fort-de-France. Il y avait des problèmes au niveau de la prescription de l'action publique. L'ex-ministre des Outre-mer, François-Noël Buffet, proposé pour devenir défenseur des droits. L'éphémère ministre des Outre-mer a été proposé par le président de la République pour succéder à Claire Hédon au poste de défenseur des droits. François-Noël Buffet a tenté de défendre sa nomination devant la commission des lois à l'Assemblée nationale. Souffle de cendre 1976-2026, mémoire d'un volcan, une exposition immersive sur l'éruption de la Soufrière à Saint-Claude. 50 ans après cet événement majeur en Guadeloupe, une exposition retrace l'éruption de la Soufrière de juillet 1976 sous l'angle sensible des milliers de Guadeloupéens du sud basse-terre déracinés. Cette exposition est visible jusqu'au 12 septembre. Une étude alerte sur le risque de déforestation en Amazonie. Après la fin d'un moratoire sur le soja, cette étude retrace l'essor et le déclin de l'un des engagements volontaires contre la déforestation les plus efficaces au monde. L'abandon d'un moratoire sur le soja issu de zones déboisées d'Amazonie entraînera au moins 1,4 million d'hectares de déforestation supplémentaire au Brésil au cours de la prochaine décennie et des émissions de carbone équivalentes à celles du Canada en un an. L'ancien président haïtien Michel Martelly est de retour en Haïti. La nouvelle de son arrivée a fait le tour des réseaux sociaux mercredi. Après plusieurs années passées aux États-Unis, Michel Martelly est de retour donc en Haïti. Le déplacement suscite de nombreuses questions alors que l'enquête sur l'assassinat du président Jovenel Moïse se poursuit dans le pays toujours en proie à la violence des gangs. À Trinidad et Tobago, une pétition veut stopper l'implantation de centres de stockage informatiques. Le gouvernement a signé deux protocoles d'accord avec des entreprises américaines pour la construction de centres de stockage informatiques. Des milliers de personnes s'y opposent car ces centres sont gourmands en eau et en électricité. Près de 4 siècles après le traité de Concordia qui départage l'île de Saint-Martin, entre la France et les Pays-Bas, les députés se sont prononcés hier sur un accord fixant avec précision le tracé de la frontière. Rapporteur du projet de loi à l'Assemblée nationale, le député Bertrand Bouix a présenté ce texte qui permet la ratification de l'accord signé entre les deux États en 2023. En Martinique, une automobiliste octogénaire percute un poteau en béton et meurt à la jambette à Fort-de-France. Une femme de 85 ans a donc perdu la vie hier à la suite d'un accident de la route. Les faits se sont déroulés après 13 heures. Pour lutter contre le sexisme et la sexualisation des athlètes féminines, la Fédération européenne d'athlétisme publie un guide pour éviter les cadrages suggestifs à la télévision. Les conseils distillés sont très concrets. Éviter les plans en contre-plongée, notamment par derrière ou par dessous les sportives. Il est aussi préconisé de proscrire les gros plans focalisés sur certaines parties du corps. L'usage des ralentis doit aussi être fait à bon escient. Le guide souligne également la nécessité de visionner les images avant leur diffusion. Et puis, comment Stallone s'est battu pour que la saga Rocky voie le jour? C'est ce que va raconter I Play Rocky en fin d'année au cinéma. Ce biopic reviendra sur le parcours du combattant de l'acteur pour décrocher le rôle qui lancera sa carrière, sur la conception de son film aussi. Pour nous faire patienter, une première bande-annonce est disponible avec Anthony Hippolito dans le rôle de Stallone à ses débuts et la ressemblance est frappante. Voilà, c'est la fin de ce flash. Merci de l'avoir suivi.

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1: Bonsoir à tous, on démarre côté Tour de France, direction ensuite le rugby et puis on parlera également football au programme de CNews Sport. Et on démarre côté vélo, Maro Schmidt a remporté à Belfort une 13e étape du Tour promise au baroudeur, aujourd'hui 10e du général au départ et présent dans une échappée fleuve. Tom Pidcock devrait lui s'inviter dans le top 5 après sa 3e place du jour. Du rugby à la recherche d'un 3e ligne pour remplacer le néo-zélandais Dalton Papali, sérieusement blessé au tendon d'Achille. Castres a décidé de recruter l'international écossais Hamish Watson. Côté football, candidat à sa réélection à la présidence de la FIFA, Gianni Infantino bénéficie d'un soutien écrasant dans sa campagne. L'actuelle présidente de l'instance est déjà soutenue par plus de 200 pays, selon le journal The Guardian. Et puis, pour convaincre le Bayern Munich, impassible jusqu'ici de lui céder son international français, séduit à l'idée de jouer à Madrid, le Real aurait à dépenser entre 200 et 250 millions d'euros. Un montant record qui reflète la vitesse rare à laquelle la valeur marchande de Michael Olise a grimpé. Côté Formule 1, alors que son avenir interroge, le quadruple champion du monde Max Verstappen s'est montré peu disert tout en ne cherchant pas à éteindre les rumeurs qui risquent d'agiter le paddock encore quelques semaines. 18 mots, pas un de plus, dont 5 variations de nom ou rien en réponse à 4 questions enchaînées par le modérateur. C'est tout ce que Max Verstappen a bien voulu lâcher en début de conférence de presse hier à Spa-Francorchamps à propos des rumeurs évoquant un possible départ de Red Bull l'hiver prochain pour prendre la direction de McLaren et créer une association ton sur ton du pilote orangé avec la voiture papaye. Voilà, c'est la fin de ces News Sport. Passez une excellente soirée. Ciao, bye bye.

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